0: Les drones font partie intégrante de notre quotidien. Nous les utilisons pour effectuer des livraisons, à des fins de surveillance, de sécurité et de communication, ou encore pour la recherche scientifique. Tant les particuliers que les professionnels y ont de plus en plus recours, que ce soit dans le milieu civil ou militaire. Il y a pourtant un domaine qui ne vient pas forcément à l'esprit quand on parle de drones et de leur potentiel, le secteur médical.
1: Vous écoutez le programme « Mettre la barre plus haut, mieux légiférer ». Dans cet épisode, nous allons parler de l'utilisation des drones dans le domaine médical et de leur réglementation par l'Union européenne.
0: En général, lorsque nous pensons aux drones, nous pensons plutôt à une utilisation récréative par le public ou à une utilisation à des fins de surveillance par des professionnels. La première image qui vient à l'esprit n'est pas nécessairement celle d'un drone de secours. Pourtant, ces appareils jouent un rôle fondamental dans le domaine médical.
1: Ils ont de nombreux avantages et peuvent être utilisés de diverses manières dans ce secteur. Partons à leur découverte.
0: Les drones peuvent rejoindre le lieu d'un accident bien plus rapidement qu'une ambulance et faire la différence entre la vie et la mort. Par exemple, fin 2021, dans une petite ville de Suède, un homme de 71 ans victime d'un arrêt cardiaque a été sauvé par un défibrillateur qui avait été livré par un drone autonome en 3 minutes seulement. Dans toute l'Union européenne, les drones sont de plus en plus souvent utilisés dans de telles situations d'urgence et ce n'est que le début.
1: Les drones ont aussi joué un rôle important durant la pandémie. Ils ont été déployés en première ligne pour limiter la propagation du coronavirus. Ils ont notamment servi à contrôler le respect des mesures de quarantaine, à faciliter le transport par voie aérienne, à vaporiser des produits désinfectants ou à surveiller le trafic. Ils ont aussi fait office de capteurs thermiques aériens et ont même permis de livrer du matériel médical dans des zones où le taux d'infection était élevé. L'utilisation de drones permet de limiter l'exposition directe aux infections, telles que la Covid-19, et ainsi de contenir la propagation des virus. Ils pourraient donc améliorer considérablement le contrôle des maladies à l'avenir. Leur utilisation permettrait au personnel médical de rester éloigné des foyers d'infection et de détecter de nouveaux cas potentiels tout en évitant les contacts.
0: Les drones sont aussi utiles pour livrer des produits ou du matériel médical aux personnes en quarantaine ou dans des régions isolées, et ainsi réduire les contacts non nécessaires. Ils présentent donc des avantages pour le personnel médical comme pour les patients. De plus, leur utilisation dans le milieu médical permet de créer de nouveaux emplois et de soulager le personnel, souvent soumis à une pression intense.
1: Les services d'urgence ont aussi recours aux drones en cas de catastrophe. Ils s'en servent pour chercher les victimes, les identifier et leur envoyer du matériel de secours. Les drones peuvent livrer de l'eau, de la nourriture et des médicaments aux survivants piégés dans des zones difficilement accessibles pour les aider à survivre jusqu'à l'arrivée des secours.
0: Aujourd'hui, les drones commerciaux ne se limitent plus à leur fonction initiale et sont adaptés à un usage médical. Durant la pandémie, par exemple, des drones habituellement employés pour pulvériser des pesticides sur de vastes surfaces ont été utilisés pour diffuser des produits désinfectants. Différentes équipes de recherche dans le monde développent de nouveaux modèles spécialement conçus pour un usage médical, ce qui permettra d'améliorer encore la performance des drones. C'est notamment le cas de l'Université technique de Munich en Allemagne avec son initiative Horizon. Plutôt qu'utiliser le terme drone, ces chercheurs préfèrent d'ailleurs les appeler véhicules aériens sans équipage. D'autres ingénieurs travaillent aussi sur la capacité des batteries. Elle se limite actuellement à une trentaine de minutes, ce qui ne suffit pas pour mener certaines opérations.
1: Par ailleurs, si certaines équipes se spécialisent dans le développement de nouveaux modèles, d'autres se concentrent sur les algorithmes et l'intelligence artificielle utilisée. Citons par exemple l'initiative Agile Flight, financée par l'Union européenne, qui vise à rendre les drones capables de naviguer avec la même agilité et à la même vitesse que les pilotes humains dans des environnements complexes et encombrés tels que les villes.
0: À l'heure actuelle, beaucoup de drones autonomes se déplacent lentement et semblent maladroits lors d'un décollage ou d'un atterrissage à la verticale. Pour se repérer, ils utilisent généralement des signaux GPS qui peuvent être obstrués par des bâtiments ou lorsqu'ils volent en intérieur. L'équipe d'Agile Flight développe et teste des algorithmes basés sur la vision des drones. Ils ont recours à une combinaison de caméras ordinaires et de caméras événementielles, qui fonctionnent comme les yeux d'un être humain ou d'un animal. Ainsi, les drones ne dépendent plus de l'infrastructure externe pour se déplacer.
1: Pour améliorer les performances de ces appareils, l'équipe conçoit des algorithmes qui utilisent l'intelligence artificielle et la simulation informatique. Elle a notamment recours au logiciel de simulation utilisé pour créer des jeux vidéo, qui permettent de simuler des milliers de scénarios. Le système d'apprentissage automatique peut ainsi être amélioré bien plus rapidement qu'avec des tests sur le terrain.
0: Dans certaines situations, ces tests et systèmes permettent déjà aux drones d'être aussi performants, voire plus, que certaines machines de pointe contrôlées par l'homme. Les êtres humains gardent toutefois un avantage, leur capacité à s'adapter à différentes conditions, comme les changements d'environnement, l'intensité du vent ou la luminosité. Des améliorations sont donc encore possibles.
1: Outre les aspects techniques, cette nouvelle technologie doit surmonter un obstacle majeur, la législation. Comme c'est souvent le cas, les technologies évoluent plus rapidement que la loi, qui doit continuellement être renouvelée et adaptée. La première étape nécessaire pour la réglementation des drones consiste à harmoniser les règles de sécurité de l'aviation civile dans l'Union européenne. Depuis juillet 2020, les règles nationales sont petit à petit remplacées par des dispositions européennes communes. Elles seront adoptées progressivement, en commençant par les principes généraux pour terminer avec des normes plus spécifiques. L'objectif de cette réforme est la création d'un marché européen des drones qui soit véritablement harmonisé et garantisse un niveau de sécurité maximal. Il est important également de garantir la protection des données et le respect de la vie privée. Les utilisateurs de drones sont ainsi tenus de se conformer aux règles européennes et nationales applicables. L'Union européenne a bien conscience de cette nécessité. Elle a déjà inclus l'utilisation des drones et des véhicules aériens sans équipage dans le règlement général sur la protection des données. Pour aider les utilisateurs de drones privés comme professionnels à se familiariser avec cette vaste quantité d'informations, l'Union a cofinancé la création d'un site internet sur les règles relatives aux drones. Ce site, dronerules.eu, est disponible dans 22 langues de l'Union.
0: N'oublions pas que les progrès réalisés dans un domaine ont souvent des répercussions positives sur d'autres domaines. À l'avenir, ces technologies, algorithmes et nouveaux modèles d'appareils pourraient par exemple être utilisés dans le domaine de l'exploration spatiale, de l'agriculture ou même de la protection de l'environnement. Une multitude de nouvelles possibilités d'utilisation qui restent ainsi à découvrir dans le domaine médical et au-delà.
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Peu de personnalités ont réussi à allier avec autant de panache une carrière artistique éblouissante et un engagement politique fort. Mélina Mercouri fait partie de ces rares

0: Vous écoutez un podcast de notre rubrique L'Histoire et les Faits. Dans ces épisodes, nous vous racontons l'histoire des femmes et des hommes qui ont construit l'Europe, son identité et ses valeurs. Ce sont nos mères fondatrices et nos pères fondateurs. Amalia Maria Mercouri voit le jour à Athènes en 1920. Après des études de théâtre, elle devient très vite une actrice de premier plan. C'est son rôle dans la pièce « Un tramway nommé Désir » en 1949 qui lancera sa carrière. Peu après, elle remporte le prix Marika Kotopouli de la meilleure interprétation féminine. Au cinéma, c'est avec son premier film « Stella, femme libre » réalisé par Michalis Kakoyanis qu'elle fait sensation à Cannes en 1956. C'est là qu'elle rencontre le réalisateur américain Jules Dassin qui deviendra son mari et son collaborateur. Mais c'est « Jamais le dimanche », tourné en 1960, qui lui vaut le prix d'interprétation féminine à Cannes et 5 nominations aux Oscars. Le 21 avril 1967, alors qu'elle est en représentation à New York, Mélina apprend qu'un groupe d'officiers de l'armée a pris le pouvoir en Grèce. C'est le début de la junte grecque, aussi appelée « régime des colonels ». Dès lors, Mélina monte au front. Sur scène, elle martèle inlassablement son slogan « La démocratie vaincra ». Tout au long des 7 années de règne du régime, elle sillonne la planète pour appeler au retour de la démocratie. Résultat, les colonels lui retirent sa nationalité grecque. Un coup bas qui ne fait que renforcer sa détermination. Un jour, à 4h du matin, le Daily Mail m'a appelé et m'a dit « Ils vous ont retiré votre citoyenneté ». J'étais la première à qui on la retirait. À moitié endormie, dans un anglais approximatif, j'ai répondu « Je suis né grec. Lui, il est né fasciste et mourra fasciste. Moi, je suis né grec et je mourrai grec ». Malgré les menaces et même une tentative d'assassinat, son état d'esprit ne faiblit pas. Elle continue son combat à travers des discours, des concerts et des interviews jusqu'au retour de la démocratie en 1974. De retour au pays, elle participe à la création du PASOK, le Parti Socialiste Grec, et entre au Parlement grec en 1977. En 1981, quand le PASOK remporte les élections, elle devient ministre de la Culture. Elle est la première femme à occuper ce poste et est celle qui y restera le plus longtemps dans l'histoire de la Grèce. En tant que ministre, elle transforme la vie culturelle. Elle ouvre les musées aux citoyens, fait de l'éducation par le patrimoine une priorité et lance de grands projets tels que le musée de la culture byzantine à Thessalonique. Elle lance aussi sa célèbre campagne pour le retour des sculptures du Parthénon.
1: Adage Shakespeare mean to England, St. Paul's Cathedral.
0: Que représente Shakespeare pour l'Angleterre? Et la cathédrale Saint-Paul? Que représente le Taj Mahal pour l'Inde? Et les peintures de la chapelle Sixtine pour l'Italie? Les marbres du Parthénon sont notre fierté. Ils sont notre identité. Ils sont notre lien avec l'excellence grecque. Ces œuvres incarnent notre idée de la démocratie et de la liberté. Mais son plus grand héritage à l'échelle européenne, c'est sans doute la création des capitales européennes de la culture. Elle convainc les ministres européens de faire de la culture une priorité pour l'Union. Athènes sera la première capitale européenne de la culture en 1985. Mélina Mercouri tisse également des liens culturels avec les pays d'Europe de l'Est, avant même la chute du rideau de fer. Au début des années 90, elle jongle à nouveau entre art et politique. Quand le PASOK revient au pouvoir en 1993, elle reprend le ministère de la Culture et met l'accent sur les liens entre culture et éducation. Mélina Mercouri s'éteint à New York en 1994. Ses funérailles, célébrées avec les honneurs réservés à un premier ministre, témoignent de l'amour profond que lui portait le peuple grec. Aujourd'hui, sa vision continue de rayonner à travers la fondation Mélina Mercouri, qui fait vivre la culture grecque dans le monde entier. Depuis 2007, la fondation décerne chaque année le prix du théâtre Mélina Mercouri à une jeune actrice, à qui est aussi remise la broche emblématique de Mélina, qui est passée d'une lauréate à l'autre, gardant ainsi vivant son esprit sur la scène. Pour Mélina Mercouri, ce n'était pas une affaire de titre ou de trophée. Ce qui comptait, c'était l'amour. L'amour de la Grèce et celui qu'elle recevait en retour. Sa voix et sa vision continuent à inspirer les générations d'aujourd'hui. 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
2: Dobrý den. 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